0: passé. Allô?
1: Allô, bonjour, est-ce que je pourrais parler à monsieur Alfred, s'il vous plaît?
0: Oh oui, c'est moi.
1: Yo Alfred?
0: Ouais.
1: C'était ce match de face?
0: Non.
1: Ouais, si, si, ça sûr. Ah, j'ai vu dans les journaux là, t'as bien réussi toi, vas-y, raconte-moi un peu comment ça s'est passé.

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0: Là, tu te rappelles

0: Ah
1: oh là là, Fréco, c'est toi?
2: Ouais, pourquoi?
1: Tu te rappelles plus de moi?
2: Non.
1: Karine!
2: Ah ouais, alors?
1: Qu'est-ce que tu deviens?
2: Bon, comme d'hab, tu sais, tout va. C'est comme ça, quoi. De toute façon, t'as mon numéro, tu me lâches le tien,
3: oh,
2: on
3: Fréco
2: s'appelle. Ouais.
3: Viens, on va pêcher en